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1: Bienvenue sur Radio Fuego. C'est le moment de retrouver Anissa, votre rendez-vous chaque matin ici dans Hola Fuego. Anissa de Brooklyn Fit qui nous donne ses conseils yoga, healthy, good food, tout ce qui va bien. Et là, on vous parle des bienfaits du chocolat noir. Alors écoutez, montez le son. Moi, j'adore croquer un petit carreau de chocolat pendant l'émission. Ah bah, je vais m'y mettre pendant qu'on écoute Anissa.
2: Hello Radio Fuego, j'espère que vous allez bien. En tout cas, aujourd'hui, j'ai prévu de vous parler de quelque chose que tout le monde adore, le chocolat. Mais aujourd'hui, je vais focaliser sur le chocolat noir car c'est celui qui est le plus intéressant nutritionnellement. Alors vous allez déjà partir sur du chocolat noir avec minimum de 70% de cacao pour pouvoir bénéficier de tous ses bienfaits santé et nutrition. L'idée, c'est d'aller chercher du magnésium qui va vous aider à vous détendre, surtout si vous êtes fatigué et stressé. N'oubliez pas aussi que le chocolat noir est riche en antioxydants, donc ça va être super pour la protection cellulaire. Et puis, contrairement à ce qu'on croit, en petite quantité, il va vous éviter des grosses envies de sucre. Alors, un ou deux carrés de chocolat noir pris tranquillement, n'oubliez pas, ça suffit largement. Donc oui, le chocolat peut faire du bien quand on le choisit bien. C'était Brooklyn Fit pour Radio Fuego.
1: Merci Anissa.
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1: Et dans le Fuego Comedy Club, c'est Mickaël Montadir qui s'invite pour nous parler de la fraude en métro. Franchement, levez la main ceux qui n'ont jamais fraudé dans les transports en commun. Et on se sent pas bien, mais vous allez voir que vous n'êtes pas les seuls, écoutez.
2: Il y a quelques mois, je prends le métro et moi, il faut savoir, je déteste frauder. Je déteste frauder parce qu'au final, quand tu fraudes, ton trajet, tu l'apprécies même pas. Bah ouais, t'es en stress sur le qui-vive. Oh, regardez à droite, à gauche, y'a pas les contrôleurs. Ici, t'as la machine de te faire contrôler, t'es obligé de faire le gogol. Je déteste faire le gogol. Je déteste faire le gogol parce que le contrôleur te demande ton ticket de transport, mais toi, tu sais très bien que t'as pas tiqué. Hein. Mais tu cherches. Je suis dans le métro, 2-3 stations plus tard, y'a les contrôleurs qui arrivent dans la rame, ils contrôlent tout le monde. Y en a qui vient me voir, il me dit monsieur, titre de transport. Voilà. Moi, je sais que mon navigo, il est dans la poche droite. Voilà. Mais je fais exprès de chercher. Je cherche, juste pour l'exciter un petit peu. Et ça fonctionne parce que pour 30 secondes, il appelle tous ses copains. Ses copains, il fait des gars. Et ils arrivent tous vers moi. Et je continue à chercher, juste pour les exciter eux aussi. Voilà. Il n'y a pas de jaloux. Voilà. Et au bout d'une minute, je sors mon navigo. Voilà, je sens une pointe de déception dans leur regard. Il prend mon navigo, il vérifie. Et là, il me dit monsieur, ça fera une amende de 60 euros. Donc, je suis un peu stupéfait. Je ne savais pas qu'on mettait des amendes parce que tu mettais une minute à sortir ton navigo. Du coup, je dis mais monsieur, je comprends pas, mon navigo, il est valide. Il me dit oui, votre navigo est valide. Mais votre pied est sur le siège. Et ça, c'est 60 euros.
1: Eh ouais, on ne peut pas gagner à tous les coups. Heureusement, sur Radio Fuego, que vous écoutiez la musique fort ou pas, ça sera toujours le même tarif. On est là pour vous faire du bien, que vous soyez son latino, dance et urbain, il y en a pour tous les goûts.
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Je vais vous parler. Alors, c'est une idée qui m'a traversé l'esprit, je ne vous le cache pas, et je suis pas la seule à y penser, parce que pour entretenir les pelouses de son siège en Californie, l'entreprise Google, elle n'utilise pas des tondeuses qui sont bruyantes et polluantes. Non, elle loue régulièrement un troupeau d'environ 200 chèvres. Mais c'est écologique, ça fertilise le sol, et c'est beaucoup plus mignon, c'est vrai, à regarder. Mais moi, j'ai envie de vous dire que j'ai pas besoin de 200 chèvres, juste une ou deux. Comme ça, en plus, je fais du fromage de chèvre, je lance un business, c'est totalement what the frigo.

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1: Au cœur de ce Fuego News, sur le compte Instagram de Top Santé, j'ai trouvé une info que je ne connaissais absolument pas. Du coup, je la partage avec vous. Vous saviez-vous que les orteils avaient un nom pour les mains? On le sait, hein, le pouce, l'index, etc. Mais les orteils également. Et je suis trop contente maintenant de savoir ça. J'ai l'impression d'être une savante. Et ben, je partage l'info avec vous. Écoutez,
2: j'étais la seule à pas savoir que les orteils ont un nom.
3: Pour les doigts de la main, on le sait, ils ont chacun leur nom. Pouce, index, majeur, annulaire et auriculaire. Mais pour les doigts de pied, eh bien, c'est pareil. Le gros orteil va s'appeler l'hallux, le deuxième secondus ou dépassus, le troisième tertius ou centrus, le quatrième quartus ou pré-exterius et le cinquième orteil, quintus ou exterius ou le petit orteil. Les orteils ont surtout une fonction de soutien et d'équilibre et des rôles moins variés que les doigts. Du coup, ils ont gardé leurs noms latins qui sont surtout utilisés pour la médecine.
1: Et maintenant, vous savez tout.
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1: Et dans le Fuego Comedy Club, Jonathan O'Donnell a eu une petite embrouille avec sa chérie Anne. Vous allez vite comprendre, parce que alors moi, je suis célibataire, au moins comme ça, je suis tranquille. Mais c'est avec le reste de ma famille que ça m'arrive ça. Des fois, j'envoie des trucs à mon frère et je lui dis mais c'est hilarant. Il me répond juste avec un pouce. Je sais qu'on a tous vécu ces moments-là. Et écoutez, non, vous n'êtes pas seul.
2: Hier, avec ma femme, on s'est embrouillé parce que elle a voulu me montrer une vidéo qu'elle trouvait très drôle, genre fou rire. Et j'ai pas rigolé. Elle était là, toute contente de me montrer un truc qui l'a fait rire, et moi, stoïque. Et ça, c'est une grave erreur. C'est le genre d'erreur qui peut mener ton oreiller de la chambre au salon. Et en rigolant pas, je suis pas juste relou. Je remets en question son humour. C'est ça qui l'énerve, hein. Et du coup, elle est obligée de me sortir des trucs genre « Ouais, mais là, tu rigoles pas, alors que des fois, tu rigoles des trucs de merde. En plus, hier, t'as pas descendu les poubelles. » Ça, ça a rien à voir, mais elle a toujours en stock des petits trucs pour alimenter l'embrouille, hein, tu connais. Il va vraiment falloir que je commence à bosser un petit rire fake, là, pour les prochaines vidéos, parce que sinon, c'est sûr que la prochaine fois, elle va commencer à chier sur mon spectacle. Genre, ah ouais, ça, tu trouves pas ça marrant? Alors que dans ton spectacle, pourtant, waouh, je veux même pas y penser.
1: Ah, mais je vous garantis qu'un rire manqué, ça peut remettre en question toute votre vie. Alors, la prochaine fois qu'on vous envoie une vidéo, faites au moins semblant de trouver ça drôle. Merci. On est fans sur Radio Fuego de ce genre d'humour. Jonathan O'Donnell, allez vous abonner à ses réseaux sociaux.
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La vie aux paresseux professionnels, j'ai envie de vous dire, à Madrid, eh ben, on plaisante pas avec le repos puisqu'il existe un championnat du monde de la sieste. Les règles, elles sont hyper strictes, les amigos. Vous devez dormir 20 minutes au milieu d'un centre commercial bruyant et avec des capteurs sur le cœur puisque les juges notent la vitesse d'endormissement, le volume sonore des ronflements et même la position la plus spectaculaire. Enfin, un sport où on peut être champion olympique sans quitter son pyjama. C'est plutôt cool. Alors moi, j'annonce, je risque pas d'être médaille d'or hein, parce que je mets énormément de temps avant de m'endormir et puis je crois que je ne ronfle pas. Quant à la position la plus spectaculaire, je dors sur le ventre, position classique.

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1: Alors si vous êtes en week-end, vous allez pouvoir en profiter pour aller faire un tour du côté du parc de la Villette. Alors oui, que vous soyez parisien ou même en balade du côté de Paris, c'est le moment d'aller y faire un tour parce que le parc de la Villette s'est agrandi de plus de 10 000 mètres carrés. Ça c'est le Fuego News et j'ai trouvé cette info sur le compte Instagram du Bonbon et je vous la partage parce que vraiment, elle est extraordinaire. Écoutez.
2: Non, tu ne rêves pas. On n'est pas en pleine campagne, mais au cœur du parc de la Villette. Et plus précisément, dans son extension. La ferme passe de 5 000 à 15 000 mètres carrés avec jardin partagé, une mare qui récupère l'eau de pluie, des potagers cultivables, notamment pour les écoles, et grande nouveauté, une ancienne métallerie qui devient un nouvel espace aménagé, la halle du Rouvray. L'idée derrière tout ça, ramener la nature dans la ville et la ville dans la nature, mais aussi sensibiliser au vivant et à la biodiversité avec une nouvelle voie de promenade, accessible en journée, l'occasion de retourner voir les ânes, les moutons, les chèvres ou même ces adorables lapins.
1: Ah non mais regardez, la ferme dans la ville, moi j'adore ce genre d'idée. C'est le moment d'aller y faire un tour si vous voulez trouver une activité pour ce week-end.
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1: Fuego Comedy Club, Yacine Bentala fait quand même une remarque assez intéressante. Quand on a dépassé 30 ans, en fait, comment dire, la tenue vestimentaire n'a plus la même importance qu'avant. Écoutez.
2: Après 30 ans, tu t'habilles plus pour avoir du style, tu t'habilles pour être confortable. Si des chaussures, elles me font mal aux pieds, je les prends pas, même si je les trouve trop belles. Alors qu'avant, non, vas-y, je me disais, c'est pas grave, elles vont se faire. Si je trouve un pantalon qui me va bien, je vais acheter le même avec trois couleurs différentes. Et j'ai mon dressing pour l'année. Un autre critère important, c'est sa facilité à être repassé. Parce que oui, maintenant, quand j'achète un vêtement, je regarde l'étiquette là qu'il y a sur le côté. Et je la comprends. Je sais c'est quoi lavage à 30, 40, pas de sèche-linge. Je regarde même la matière, parce que des fois, il y a des trucs, ça m'irrite un peu. Je pense que bientôt, on fera de notre shopping en pharmacie. Tu vois ma penderie, il n'y a que des t-shirts noirs, des t-shirts blancs. Simple, je veux pas perdre de temps avec ça.
1: Alors moi, je dis ça, hein, j'ai dépassé 30 ans depuis belle lurette, hein, on va pas se mentir. Mais par contre, c'est toujours hyper important pour moi d'être confortable dans mes fringues, mais d'avoir aussi du style. C'est un petit peu comme Radio Fuego. Voilà, on est bien et on fait ça avec style. 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
1: C'est le moment de retrouver Anissa, notre spécialiste. Anissa de Brooklyn Fit, qui a toujours des bons plans, des conseils, des astuces pour mieux organiser sa vie. Et croyez-moi, prenez un papier, un stylo, enregistrez tout ça parce que ça va vous plaire. Anissa, elle a toujours les meilleurs conseils à vous donner. Et on a de la chance, c'est ici, sur Radio Fuego.
2: Hello les amis, j'espère que vous allez bien. En tout cas, aujourd'hui, si vous avez envie de changer votre vie, vous êtes au bon endroit puisque je vous parle de habit stacking ou comment empiler de nouvelles habitudes. N'oubliez pas que votre cerveau déteste l'effort inutile, mais il adore l'automatisme. Alors, au lieu de vouloir méditer 20 minutes d'un coup, courir 10 km ou cuisiner tous les jours des bons plats, vous allez commencer par une micro-action que vous allez coller à une habitude que vous avez déjà. Par exemple, après votre café, vous allez faire 5 respirations lentes ou après la douche, prendre 30 secondes pour du stretch. Et c'est ce qu'on appelle le habit stacking ou l'empilement de bonnes habitudes. N'oubliez pas que ce qui fait les grandes différences, ce sont les petits gestes qui sont répétés, qui vont vraiment vous permettre de changer votre identité. Parce que la transformation durable, ça commence toujours par des petites habitudes intelligentes. Voilà, c'était Brooklyn Fit pour Radio Fuego.
1: Merci Anissa, n'hésitez pas à aller vous abonner à son compte Instagram Brooklyn Fit for Life. Vous y retrouverez plein d'informations qui sont croustillantes, on adore.
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1: Et dans Frigo Comedy Club, Sophie Loustalo n'est pas la seule. Je la rassure tout de suite, vous allez vite comprendre. Quand on parle de nos parents et des nouvelles technologies, mais franchement, on a vraiment l'impression que c'est dur pour eux. Mais je crois que ça l'est vraiment. Faut pas se moquer, hein, faut les aider. Mais vous allez voir que vous n'êtes pas seul dans cette situation. Je crois qu'on est vraiment plusieurs à se reconnaître. Écoutez.
2: Fou comme nos parents, ils sont largués avec les technologies. Tu sais, ils sont perdus tout le temps. Ma mère, elle m'appelle dès qu'il y a un problème. J'ai l'impression d'être l'assistance technique. Tu vois. Ça commence toujours par ouais, j'ai un problème, je reçois plus Google dans la cuisine. C'est quoi ce problème, quoi? Plus elle m'a dit un truc, il m'a dit ouais, je suis allé au commissariat, ils m'ont dit que c'était à cause des antennes. J'imagine tellement au commissariat, bonjour, il n'y a plus Google dans la cuisine. Toujours des problèmes qui leur arrivent qu'à eux en plus. Moi j'ai jamais ces trucs là. La dernière fois elle m'appelle et me dit ouais, j'ai plus France 3. C'est pas plus mal qu'elle m'appelle moi. À qui elle va dire j'ai plus France 3? Chez Darty pour dire voilà, j'ai plus France 3. C'est fou, il n'y a jamais rien qui marche, hein. Mais pour m'appeler ça fonctionne toujours très bien.
1: Heureusement qu'on est là pour les aider. Hein. L'essentiel, c'est, moi j'ai envie de vous dire, c'est qu'ils arrivent à allumer la radio et à mettre Radio Fuego. Franchement, après tout ira bien, croyez-moi.
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Mais ça, c'est totalement what de Fuego. Ça donne envie de voyager. Hein. 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

0: week-end, bonnes vacances. Viva Fuego, il est 10h. Je vous accueille avec Gordo maintenant. C'est Loco Loco, Radio Fuego.
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Radio Fuego, Katy Perry. Avec Dechy, les amis, avec Katy Perry, elle est aux arènes de Nîmes. Ce soir, ça va être grandiose. Vous écoutez Radio Fuego sur le DAB+, à Nîmes, hein, comme partout en France, en Suisse et en Belgique. Tiens, on ira jeter un petit coup d'œil à tout ce qui se passe d'ailleurs à Nîmes ces prochains jours. Vous êtes avec nous. Merci d'être là. Tiens, je me demande si Katy Perry va faire comme au Main Square Festival à Arras la semaine dernière, à savoir se mettre dans une énorme bouteille en plastique. Ça, on va surveiller. On vous mettra ça sur nos réseaux. Radio.fuego-8 off sur Insta. Les amis, dites-y

0: la méga star italienne Samurai J sur Radio Fuego.
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0: Et on se souviendra que sa toute première date en France, c'était avec Radio Fuego pour le Viva Fuego Festival de Samurai J qui cartonne. Ça fait plaisir. Tiens, en parlant du Viva Fuego Festival, allez jeter un petit coup d'œil sur les réseaux sociaux parce que on vous a mis les interviews, voilà, qui vous sont proposées. Les interviews de Bianca Costa, d'Avril Delmar, présente au Viva Fuego Festival réalisé depuis Lyon avec notamment le Batida Café de Lyon. Allez jeter un petit coup d'œil et surtout allez écouter. Hyper intéressant d'ailleurs. Sur Radio Fuego, vous êtes au cœur de 10 titres à la suite sans coupure pub. Les number one latino, dance, urban sont sur Radio Fuego. Et pour la suite, je vois notamment Quevedo qui arrive avec Elvis Crespo. Et on va enchaîner là avec notre bébé Bad Bunny aux côtés de J Balvin et Cardi B. C'est I Like It. Vous écoutez Radio Fuego.

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0: sur Radio Fuego. Ah bah qui chôme pas cet été, hein, bien au contraire, il y a absolument partout, dans des festivals, dans des boîtes, pour des showcases, c'est de la pure folie là ce qui se passe autour de Gims. Radio Fuego, vous restez avec nous, on va se diriger vers les 11h ensemble ici dans Viva Fuego, et on termine à chaque fois l'heure avec trois sons latino à la suite, c'est le Fuego Shot, il y aura du Shakira, du Ozuna, et c'est Anamana qui va débuter.
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0: sans la spa, hein. Gala Fruit from Desire sur Radio Fuego.
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0: Sorte d'hymne pour les sportifs, hein, dès qu'il y a de la victoire et tout, ça y va, en ce moment, cette période de Coupe du Monde de football. Oui, ça y va, sur Radio Fuego. Ah, il y a 10 titres à la suite sans coupure pub qui arrivent, vous le savez ici. Tous les number one du son latino, la dance, l'urban, c'est Radio Fuego partout en France et en Suisse et en Belgique aussi, hein. Et alors, dans ces 10 titres à la suite, il va y avoir des artistes qui sont à l'honneur sur Radio Fuego comme Romeo Santos et Prince Royce. Les rois de la bachata sont à Paris là dans quelques jours et croyez-moi, toutes les semaines prochaines, vous allez en entendre parler sur Radio Fuego et je vais vous en reparler d'ailleurs. Et puis celui qui était cette semaine à l'honneur, on va l'écouter aussi. Il s'agit d'un Omar. Vous avez gagné la totale, hein. Transport, hébergement et place de concert pour aller le voir à Barcelone. Ça s'est passé cette semaine, on va l'écouter avec Denis Sacudoro et au départ des 10 titres à la suite, c'est Mauvais Joe qui arrive pour piler sur Radio Fuego au week-end.

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Vous êtes au cœur de 10 titres à la suite, là, sans coupure pub sur Radio Fuego. Je me suis dit que Romeo Santos et Prince Royce sont la semaine prochaine à l'Accor Arena de Paris, les rois de la bachata. Bah, j'ai envie de les réécouter. On va les écouter dans quelques instants sur Radio Fuego. Et les écouter, c'est bien, mais les voir, c'est encore mieux. J'ai une petite indiscrétion, là, à vous dire. Attention, amis parisiens, moi, je serai vous, je resterai bien à l'écoute de Radio Fuego parce que dès la semaine prochaine, on a une grande chasse au trésor qui va débuter pour tenter de choper des places pour Romeo Santos et Prince Royce à Paris. Je vous en dis pas plus, mais ça va envoyer. Hein. Romeo Santos, Prince Royce arrive derrière French Montana et Max Bay sur Radio Fuego.

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Josh Fawaz, Like a Prayer.

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0: English to Black sur Radio Fuego.
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0: Bah ouais, envoyez-nous vos messages vocaux de vacances. Vous nous dites là où vous nous écoutez, en France, en Suisse, en Belgique. Il y a plein de lieux pour passer de, voilà, de belles vacances au pied du lac à Genève, par exemple. Je vous invite à nous envoyer vos DM, vos messages privés là sur le compte Insta radio.fuego-8off. Voilà, vous nous dites à l'endroit où vous êtes, le son de vos vacances. Et les meilleurs vocaux, on les passe à l'antenne là cet été, notamment sur nos réseaux sociaux, radio.

0: oublié que vous êtes dans les bouchons actuellement, notamment dans la vallée du Rhône, avec Radio Fuego. Voilà, soyez originaux et n'hésitez pas. Radio Fuego, avant midi, 300 latinos à la suite, c'est le Fuego Shot. Il y aura Bizarrap, il y a Katsai et c'est Pedro Sampaio qui arrive sur Radio Fuego Weekend.
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musicale et artistique au début des années 80. Très très bel hommage et on adore ici sur Radio Fuego, Madonna. Tout va bien en France, en Suisse, en Belgique. C'est Radio Fuego, tous les sons numéro 1 latino, dance, urban pour vous accompagner là cet été, peut-être même aujourd'hui dans les bouchons. Hein, bison futé à classer noir par endroit, ça bouchonne et vous êtes avec Radio Fuego, on oublie tout ça. Voilà, 10 titres à la suite, sans couple en pub arrive d'ailleurs. Il y aura notamment Da Baby au départ de ces 10 titres à la suite et puis on commencera avec Ryan.

0: avec Radio Fuego. Au cœur de 10 titres à la suite, la sans coupure pub sur Radio Fuego. Docteur Yaro confirmé qui arrive dans un instant. Docteur Yaro, je le rappelle, était avec nous pour le Viva Fuego Festival là, il y a quelques semaines. Les interviews de Bianca Costa et Avril Delmar étaient aussi avec nous au Viva Fuego Festival à Lyon, salle fiduciale Arteria. Elles ont été réalisées avec le Batida Café de Lyon et vous pouvez les retrouver en ce moment sur le compte Insta radio.fuego-8off. Et donc sur Radio Fuego, on se remet dans l'ambiance avec un artiste qui était avec nous et qui a même participé au grand karaoké. Hein. Docteur Yaro confirmé. Confirmé, c'est maintenant sur Radio Fuego.
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0: Soul King sur Radio Fuego.
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0: L'ambiance du week-end, Barcelona Mix sur Radio Fuego. 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C'est 20h minuit. 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Allez, Fuego Shot, 300 latinos à la suite avant 13h. Ça va débuter avec Mike Towers.
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0: 13h sur Radio Fuego. Ici, il y a tous les numéros 1, dance, urban, latino, et on attaque cette nouvelle heure avec DJ Gora aux côtés de Jason Derulo et Melody.
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Ça, c'est un carton de l'été signé Farruko avec Greasy et Steve Aoki. Radio Fuego. Forcément, on a tort ici hein, sur Radio Fuego. Il y a 10 titres à la suite qui arrivent pour vous, sans coupure pub, partout en France, en Suisse, en Belgique, sur Radio Fuego. On vous accompagne. Là, aujourd'hui, il y a pas mal de bouchons. Et ben voilà, on est là pour vous faire oublier tout ça sur Radio Fuego. Et vous allez peut-être aller au Stade de France, là, ce soir. Nouveau concert de The Weeknd, ce soir et demain soir. Radio Fuego vous y invite. Puis, The Weeknd prendra ensuite la direction de Nice, l'Alliance Riviera. Là aussi, vous avez gagné vos invitations grâce à Radio Fuego. Et c'est pas beau, ça. 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Est juste exceptionnel, hein, Paris West. Avec, je les salue parce que c'est des chambres de ouf. Il y a la vue sur le Grand Paris. Il y a du brunch demain aussi et puis des DJ sets. Donc, on leur fait un petit clin d'œil aux amis du Mama Shelter West à Paris. Voilà, et ce soir, donc, concert de The Weeknd. Si vous y allez, vous me le faites savoir. Hein. Vous m'envoyez un message sur le compte Insta radio.fuego-8off. 10 titres à la suite, sans coupure pub. Voilà ce qui arrive avec Shakira et Burna Boy au départ.

0: sur Radio Fuego, c'était Daddy Yankee.
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0: Juste avant d'écouter Burna Boy, Radio Fuego s'écoute à Nîmes en qualité DAB+, hein, comme partout en France, en Suisse et en Belgique. Alors évidemment, cet été, il y a pas mal de passages dans ces arènes qui sont mythiques ce soir. L'exemple, c'est Katy Perry qui va mettre le feu aux arènes de Nîmes. Mais il y a pas mal d'autres choses qui se passent. Il y a un club où ça bouge pas mal, c'est le GIF Club. Je peux vous dire que là-bas, ça danse de tout et c'est une ambiance de dingue. Voilà, petit clin d'œil à toutes celles et ceux qui nous écoutent à Nîmes. Et si vous y êtes, je compte sur vous, le compte Insta radio.fuego-8off. Vous me faites un petit coucou, hein, les amis. Nous, on enchaîne avec Burna Boy sur Radio Fuego, c'est Last.

0: Gims, c'est sur Radio Fuego. Qui une fois de plus cet été ne chôme pas, il est absolument partout dans de nombreux festivals, dans des showcases. Là, rien que ce soir, il est au Déferlante au Barcarès. C'est un truc de ouf ce festival, hein, les Déferlantes. Et il enchaînera avec un showcase à Château Renard. On ne l'arrête plus, hein, le Gims. Demain, il est au festival Pose Guitare à Albi. Et puis il aura aussi un showcase au fameux Amnésia, hein, au Cap d'Agde. C'est de la pure folie. On ne l'arrête pas cet été, Gims. Radio Fuego, vous restez avec nous. La star italienne Samurai J arrive au départ de 300 latinos à la suite. C'est Fuego Shot sur Radio Fuego. Passez un bel été avec nous.
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0: partout en France, en Suisse, en Belgique. En qualité numérique, c'est Radio Fuego, il est 14h. Voici Bob Sinclair, I Feel For You.
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0: meilleur des années 90, c'est aussi sur Radio Fuego, La Noventa Fuego, Real Mike Coy, à l'instant que c'est bon.
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0: Tout aussi bon que les 10 titres à la suite, sans coupure pub qui s'annonce, hein, ici sur Radio Fuego, partout en France, en Suisse, en Belgique. Il y a tous les numéros 1 dance, urban, latino. Évidemment qu'il y a du Bad Bunny, puisque la radio de Bad Bunny, c'est Radio Fuego, les amis. Et c'est fait plaisir parce que la France, là, est devenue le troisième pays qui écoute le plus Bad Bunny. C'est pas beau, ça? Et Radio Fuego est la radio qui vous joue le plus de Bad Bunny, qui a prolongé le plaisir de sa venue en France parce qu'il était au défilé haute couture à l'occasion de la Fashion Week Schiaparelli. Eh, en mode beau gosse avec son frangin là. Tout de jaune, c'est beau. On aime Bad Bunny et on va l'écouter, je vous le disais, dans les 10 titres à la suite sur Radio Fuego. Il y aura aussi au départ Pedro Sampaio sur Radio Fuego. Ça s'appelle Jet Ski et c'est ce qui arrive. Je vous souhaite de passer en tous les cas un excellent week-end.

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2: Ouais, allez-y, hein, sur le compte instaradio.fuego-8off, vous nous envoyez en DM, en message privé, vos messages vocaux. Voilà, vous nous racontez vos vacances, vous nous dites où vous écoutez Radio Fuego, vous nous dites si vous allez voir ce soir en concert d'un week-end au Stade de France, ou demain, Pitbull, à l'Allianz Riviera à Nice. Enfin, venez me dire si vous allez au déferlant à Barcarès. Non, mais franchement, les meilleurs vocaux, on les passe à l'antenne. Vous nous donnez votre expérience Radio Fuego avec grand plaisir. Là, je sais qu'aujourd'hui, c'est un jour de départ en vacances, que c'est noir sur la route, mais que grâce à Radio Fuego, bah voilà, ça passe beaucoup plus vite. Je vous attends sur le compte Insta radio.fuego-8off. Les amis, allez au cœur de 10 titres à la suite, sans coupure pub. J'enchaîne, il y aura Nike One.

0: Théodora sur Radio Fuego. Petite clôture du titre à la suite sans coupure pub, ça va revenir très très vite. Et si vous avez envie de voir Théodora là bientôt sur scène, elle est présente à Fréjus, base nature, lieu immense, hein, ça peut accueillir plus de 30 000 personnes. Elle est présente le 31 juillet prochain donc à Fréjus. Parmi les artistes qui sont à ce festival, le 30 il y a Jul et il y a Gims le 1er août. Allez, la suite, Lucenzo Limoncello sur Radio Fuego.
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0: Dans une heure, Summer Shot, hein, c'est eh bien la playlist de Radio Fuego qui est mixée par Ethan. Soyez au rendez-vous, ce sera à 16h. Là, il est 15h, voici Gordo.
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0: Bah, c'est comme Voice sur Radio Fuego. Radio Fuego. Radio.fuego-8 off, je le rappelle, c'est le compte Insta de Radio Fuego qui vous attend. Et ce week-end, si vous allez y jeter un petit coup d'œil, vous verrez nos artistes du Viva Fuego Festival. Ils ont répondu à nos questions, les interviews, voilà, en ce moment, de Bianca Costa, d'Avril Delmar, au Viva Fuego Festival qui ont été réalisés à Lyon avec le Batida Café de Lyon. Vous voyez, par exemple, à Avril Delmar, quand on lui demande quel métier elle aurait fait si elle n'avait pas été artiste, écoutez sa réponse.
1: Je pense que j'aurais été prof, soit au secondaire ou au lycée, probablement plutôt dans les langues.
0: Ah. Alors son plat préféré.
1: En tant que Suisse, je suis obligée de dire la fondue. Et dans mon cœur, j'ai pour toute la vie Avenita Ulce, qui est une soupe colombienne d'avoine sucrée.
0: Voilà la suite de cet entretien avec Avril Delmar, dispo sur le compte Insta radio.fuego-8 off sur Radio Fuego. Tiens, deux artistes qui étaient avec nous pour le Viva Fuego Festival arrivent. Samurai J, méga star italienne, et Dr Yaro qui passe, ça ce sera après Ryan Castro sur Radio Fuego.

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0: Gazo sur Radio Fuego.
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0: Qui clôture du titre à la suite, sans coupure pub, et ça va revenir très très vite. Hein. Gims, que vous allez pouvoir voir aujourd'hui au Déferlante, hein, au Barcarès, énorme ce festival, qui a ensuite dans les Bouches-du-Rhône à Château-Renard en showcase, hein, la station Club Aïchompa, et puis il sera au festival Pause Guitare d'Albi demain, et en showcase à l'Amnésia au Cap d'Agde. Ah oui, non, mais c'est un été de folie, encore une fois, pour Gims. Hein. Sur Radio Fuego, je vais vous laisser avec Ethan. Il arrive pour vous accompagner avec notamment Summer Shot, c'est la playlist Radio Fuego qui est mixée. Voilà, notre Ethan très très bon. Montez le son sur Radio Fuego. Moi je vais vous retrouver demain pour un nouveau Viva Fuego en mode week-end, en mode été. On se quitte avec 3 sur Latino à la suite. Et ben c'est le Fuego Shot. Il y aura du Daddy Yankee, il y a Quevedo et il y a Rosalia sur Radio Fuego. Profitez de votre week-end et merci d'être là partout en France, en Suisse et en Belgique avec Radio Fuego.
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0: bien ambiancer vos après-midi d'été. C'est le Summer Shot, c'est la playlist de Radio Fuego mixée en non-stop avec Lenny, Nicky Jam et DJ Goja. Il est 16h.
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16h-18h, c'est la playlist de Radio Fuego. Elle est mixée ici pour vous ambiancer, pour ambiancer vos vacances d'été sur la première radio latino dance urbaine en France, Suisse et Belgique. Salut à vous tous qui êtes peut-être au bord de la plage, petit cocktail avec du mix bien sûr et du kiff ici avec tous les numéros 1 avec Samurai J. Samurai J, c'est la

0: Instagram par exemple. Allez, voici Samouraï J, c'est OC Chanet.
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week-end avec la première radio latino dance urbaine en France, en Suisse et en Belgique. Salut à vous tous. Connecté avec le numéro 1 urbain en ce moment, c'est vraiment le morceau qui retourne les clubs et les vacances, Mauvais Joe. Et pilé Madonna également, Delsteria Madonna. Et elle a fait vraiment un album taillé pour faire la fête, Confessions Talk, qu'on vous a fait découvrir ici sur Radio Fuego. Mais avant, voici Dolce, la playlist de l'été. Elle est mixée ici, 16h-18h, c'est le Summer Shot.

0: Hugo, j'enchaîne votre playlist. C'est le Summer Shot, 16h-18h, c'est tout le week-end. Ici sur Radio Fuego pour bien vous ambiancer. Racontez-nous vos vacances d'été. C'est les vocaux Fuego. Vous avez découvert peut-être un truc incroyable, voilà. Peut-être que vous êtes à l'étranger. Faites-nous partager vos bons plans sur les réseaux sociaux. Vous déposez vos vocaux, les vocaux Fuego. Rendez-vous sur Instagram, radio.fuego-off par exemple. J'attends tout ça. J'aimerais bien entendre le bruit de la mer par exemple. Voilà, je vous cache pas qu'il n'y a plus de climat à la radio, donc le bruit de la mer me ferait du bien. Allez, la suite avec le numéro 1 Latino Real. Il va te donner la chaleur celui-là. C'est Radio Fuego qui vous a offert les places pour ses concerts en France, à Paris, à Marseille. Bad Bunny arrive tout de suite dans le Fuego Shot, 100% Latino comme toutes les fins d'or.
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0: avec Dr Yaro, Nicky Jam et David Guetta, Jennifer Lopez. Voici Save Me Tonight dans la première radio latino dance sur Ben France. Suisse et Belgique, bel été.
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le jeu dès lundi. Et d'ailleurs, ça sera un nouveau concept. Hein. On va le faire dans plusieurs villes de France. Donc restez bien ici. Je continue à enchaîner pour vous le Summer Shot. C'est votre playlist Latino Dance Urban 100% mixé avec Camilo.

dimanche après 16h-18h, c'est le Summer Shot, la playlist de Radio Fuego, mixée en non-stop pour bien profiter de l'été et des vacances. C'est ça la radio officielle de la fête et la radio officielle qui vous fait découvrir le plus d'artistes latinos et des superstars. Maintenant, Avril Delmar, Baya Ibe, elle aussi, elle était sur la scène de Viva Fuego Festival pour le lancement officiel de Radio Fuego. Vous retrouvez son interview sur nos réseaux sociaux. Allez-y pour regarder, pour en découvrir un peu plus, pour en savoir un peu plus sur Avril Delmar. Magnifique en plus. Avril Delmar, juste après Henri PFR et Justin Timberlake, voici Sexy Back. Sur

Mix Radio Fuego avec Rihanna à l'instant. C'était Work. Très bel après-midi, samedi 16h-18h. C'est le Summer Shot et on se retrouve demain. Ouais, parce que c'est samedi, mais également dimanche pour bien profiter de l'été, pour faire la fête. À partir de 18h, c'est Loïc avec le top 40 reggaeton, les 40 sons reggaeton que vous adorez écouter, nouveau classement à découvrir. Et juste avant, voici Romeo Santos et Prince Royce. Et attention, à partir de lundi, il y aura le messager qui sera à Paris, par Île-de-France, pour vous offrir vos places pour Romeo Santos et Prince Royce. Le messager Fuego fait étape à Paris pour vous offrir vos places. On vous explique tout dès lundi. Romeo Santos et Prince Royce, tout de suite.

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0: sur Fuego, bienvenue dans le top 40 reggaeton, les 40 titres reggaeton les plus écoutés sur la planète. Voici maintenant en 40e position Asmen et Milo Nardo.
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0: rentrée Gaëtan en mode été, évidemment. Ça me fait trop plaisir d'être avec vous le samedi pour cette grille spéciale summer. C'est trop trop cool. Les 40 titres les plus écoutés de la planète, là, les 40 titres Gaëtan les plus écoutés sur la planète sont ici dans le top 40 Gaëtan sur Radio Fuego. Avec, pour continuer dans un instant, Blessed en 35e position avec le titre Hola Ketal, et également Blessed et Ovi on the Drums pour le titre Silas Paredes à Baran. C'est ce qui arrive sur Radio Fuego en 36e position dans un instant. Restez connectés, évidemment, sur Radio Fuego. C'est le top 40 reggaeton en mode grille spéciale summer et ça me fait trop trop plaisir d'être avec vous. Et évidemment, jusqu'à 20h sur Radio Fuego. Belle soirée tout le monde.
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vous avez choisi Fuego avant de démarrer la soirée, évidemment, du samedi soir. Le Barcelona Mix qui va débarquer dès 20h sur Radio Fuego jusqu'au bout de la night, histoire de bien vous ambiancer. On vient de laisser là dans le top 40 reggaeton la 34e place, c'était Alcoba, le titre de Chris MJ et Clara Hunt. Ça, c'est une nouvelle collaboration entre ces deux artistes qui vient d'être signée. C'est sorti il y a seulement quelques jours dans la pure tradition du reggaeton nocturne. Ça fait déjà parler, ce titre, c'est une vraie folie. À la 33e

0: continue de faire beaucoup parler également. Voici le titre Nil Lekabé, maintenant en 32e place. Young Miko dans le top 40 reggaeton.
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0: En Belgique, grâce au DAB+, vous avez choisi Radio Fuego et partout dans le monde, grâce à l'application Radio Fuego disponible gratuitement sur Android et iPhone. Merci de nous avoir choisi. On vient de laisser la 30e position de ce top 40 reggaeton sur Radio Fuego avec Badjal et Djalvarez, le titre La Iniciativa, un morceau qui réunit l'une des artistes urbaines les plus influentes d'Espagne et une figure incontournable du reggaeton portoricain. On va enchaîner avec la 28e position, Alvaro Diaz et Treni, le titre Perdiste qui va arriver sur Radio Fuego avec 5 places de perdu cette semaine. Les deux portoricains se retrouvent sur Perdiste, extrait de l'album Sayonara d'Alvaro Diaz. Voici maintenant la 28e position du top 40 reggaeton sur Radio Fuego.
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Si vous ne l'avez pas encore, foncez dès maintenant à la télécharger. Le top 40 reggaeton, les 40 titres les plus kiffés de la planète, les 40 titres reggaeton les plus kiffés, c'est ici que ça se passe sur Radio Fuego, avec la 25e position qu'on vient d'écouter, Messac fait les Maluma, qui viennent dépasser sur Radio Fuego avec le titre Te Echando, un remix qui réunit trois générations du reggaeton colombien et qui continue de bien tourner cet été. On enchaîne dans un instant avec la 24e position du top 40 reggaeton sur Radio Fuego, la radio de l'été. Direction cette 24e position avec Karol G, le titre Latina Forever et son premier single inédit depuis l'ère Manana Será Bonito. Voici dans un instant Karol G et Latina Forever sur Radio Fuego dans le top

0: 19h sur Radio Fuego en mode programme de l'été, le top 40 reggaeton jusqu'à 20h avant le Barcelona Mix. La suite avec la 20e place, voici Paloma Mami maintenant sur Fuego.
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l'été sur Radio Fuego en mode programme summer, programme de l'été. C'est ici que ça se passe chaque samedi entre 18h et 20h. On se retrouve pour le top 40 reggaeton tout l'été. Et ça me fait trop plaisir de vous accompagner avant de retrouver le Barcelona Mix à 20h et de vous ambiancer jusqu'au bout de la night. Miquel González et Hector Ortega qui vont s'installer et qui vont vous faire du mix de qualité à Barcelone, en direct de Barcelone. Et ça va faire trop plaisir évidemment jusqu'au bout de la night sur Radio Fuego. À 20h, c'est le Barcelona Mix qui va débarquer. La 17e position qui vient de passer avec 4 places de perdu pour Jay Wheeler à la 16e position. Maintenant, 11 places de gagné, c'est la plus grosse progression de la semaine. Saiko et Chencho Corleone maintenant.

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1: Et où que vous soyez sur Radio Fuego, venez dès maintenant réagir sur nos réseaux, notamment sur Insta, radio.fuego-off. Venez nous faire un petit message vocal là, tiens, en privé sur l'Insta de la radio. Nous dire ce que vous pensez d'ailleurs de ce Top 40 Reggaeton et nous montrer comment vous vous ambiancez sur le son Fuego. N'hésitez surtout pas. Le Top 40 Reggaeton, c'est ici que ça se passe, sur Radio Fuego évidemment. Jusqu'à 20h, on vient de laisser la 8ème position sur des Buena Kessi Maluma qui s'entoure du légendaire duo de producteurs Looney Tunes à l'origine de nombreux classiques du reggaeton des années 2000. On enchaîne dès maintenant avec la 7ème position, le titre d'Ozuna qui continue d'enchaîner les succès avec Una Aventura, un titre sur lequel il retrouve les sonorités romantiques qui ont largement contribué à son succès. Cette semaine, Ozuna gagne 2 places dans le top 40 reggaeton sur Radio Fuego.

Deuxième de ce top 40 reggaeton sur Radio Fuego. Ah, évidemment, on vient de laisser la quatrième position. C'était Quevedo et le titre Hey Bifo avec deux places de perdu cette semaine. Voici maintenant le podium à la troisième position avec deux places de gagné. On retrouve Ryan Castro et le titre La Villa.

Onanix arrive dès 20h sur Radio Fuego. Et maintenant, c'est l'heure du podium avec, pour commencer, la troisième position. Ryan Castro, le titre à La Villa et deux places de gagner cette semaine dans ce top 40 reggaeton. Belle soirée tout le monde. 10, 3.

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